L'association à Allah est le plus grand péché que puisse commettre l'esclave. C'est le péché que Allah ne pardonne pas, et il pardonne ce qui est en deçà à qui il veut. Allah dit ce qui signifie « Certes, Allah ne pardonne pas qu'on lui associe quelque chose, et il pardonne ce qui est en deçà à qui il veut. » De même, toutes les sortes de mécréances, Allah ne les pardonne pas.